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3: 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Les amis, aujourd'hui, nous allons aller au-delà des mots. 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
4: Bonjour, je m'appelle Émilie Leclerc. Je suis originaire du Québec, je vis à Vancouver depuis plus de 13 ans. Et c'est moi qui ai la chance de faire un peu la coordination artistique, incluant la mise en scène de Au-delà des mots, Beyond Words. Avec la collaboration de Jeanne Landry et de Vanessa Groux, et aussi inspirée de la vie des gens dans la communauté de Campbell River et de Comox, on a écrit ensemble la pièce Au-delà des mots, Beyond Words, qui se centre un peu sur la thématique de la transmission de la langue française et de la culture aussi à nos enfants et nos petits-enfants. Et comment est-ce que ça peut être difficile ou un peu les réalités de cette transmission-là quand elle se fait dans un milieu où la langue française, elle est minoritaire. Donc, j'ai le plaisir de travailler avec 18 comédiens bénévoles qui viennent des communautés de Campbell River et de Comox. Et ça me fait très plaisir de faire ce projet-là avec l'Association francophone de Campbell River. C'est une super belle expérience, puis on a très hâte de monter sur scène. Merci.
5: Bonjour, je m'appelle Chloé, j'ai 15 ans et je suis bilingue et j'habite à Campbell River depuis que je suis née, j'étais née ici. Dans cette pièce de théâtre, je joue deux rôles. Je joue dans la scène 1 et je suis la fille de maman qui est très francophone et je ne veux pas parler français. Et je suis aussi dans une famille, puis je me chicane avec ma soeur, puis comme dans une autre scène. cette pièce de théâtre était vraiment le fun. Puis j'aime beaucoup mes scènes parce que je peux vraiment... C'est vraiment moi dans les scènes, c'est comment je suis à la maison, c'est facile à jouer, c'est vraiment une représentation de moi, je dirais. Donc j'aime vraiment ça et j'aime ça projeter cette image aux autres personnes.
3: So the scene that Chloe stars in begins in the car, and her mother is driving her to her after school, her weekend job, and is playing a classic Quebecois chanteur on the radio while the character played by Chloe is on her phone.
6: Le grand auteur, compositeur, interprète, poète et écrivain québécois. Décédé en 1988, c'est vraiment des français là.
7: C'est beau, ouais. Ouais, fait que c'est pas vraiment mon genre.
8: Je sais bien, pas ton genre, c'est quand tu dis à rien après tout.
7: Avoue que les paroles sont belles. Ouais, c'est beau. Mais ça sonne un peu vieux, tu trouves pas?
8: Je te la chantais quand tu étais petite, tu te souviens?
7: Ma mère la chantait aussi. Elle adorait Félix Leclerc. Quand la radio jouait toujours dans la cuisine, et aussitôt qu'elle entendait Félix Leclerc, elle s'assoyait devant la grande fenêtre du salon. Et là, elle écoutait religieusement chacune de ses paroles.
8: On avait d'affaire à se venir tranquille.
7: Je te jure, c'était son petit moment sacré. Elle disait, je suis une âme, j'ai une vraie petite dépendance.
8: Je sais, tu me l'as déjà dit.
7: Ce que je t'adore, c'est fou.
9: Don't make a big deal out of it, okay?

0: Bonjour, je m'appelle Robert. Je suis très content de faire partie de cette pièce de théâtre. Dans la pièce de théâtre, je joue deux rôles. Le rôle de Craig, qui est un anglo qui résiste à parler français, mais il est marié à une francophone avec deux enfants. Et l'autre est John, qui est francophile, qui a appris le français à l'âge de, dans les quarantaines. Il marie Jocelyn et ils ont deux enfants. Je dois me présenter devant l'Assemblée des francophones pour parler de pourquoi c'est important d'avoir une communauté francophone qui ont les bras ouverts aux francophiles.
1: J'ai mis les pieds en Colombie-Britannique pour la première fois à la fin de l'été de mes 19 ans. Je venais tout juste de vivre ma première grosse peine d'amour et j'avais le cœur en mille miettes. Mon ami José était parti cueillir des fruits dans la vallée de l'Okanagan en début d'été cette année-là. Puis, le jour de ma fête, elle m'a appelé. Quand je lui ai raconté ce qui se passait, elle m'a dit: viens me rejoindre, ça va te changer les idées. J'ai économisé autant que possible, puis je me suis acheté un billet d'autobus Greyhound à l'Essing pour 95,25 $. J'avais décidé de ne pas retourner au cégep à la session d'automne. J'avais besoin de changer d'air, tu comprends? Puis, du jour au lendemain, le grand départ est arrivé. Plus l'autobus avançait vers l'ouest, moins j'entendais parler français. Mais dans un sens, c'est comme si j'aimais ça. Être inconnu, anonyme dans une mer anglophone. Je voyais les gens. Mais c'est comme si j'étais toujours à l'intérieur de moi, à devoir traduire ou analyser les autres. Le voyage en autobus était atroce. Je ne le recommande pas à personne. 5 jours à dormir assise, à manger du fast-food, à se laver aux petites serviettes humides, c'est pas très chic. J'ai fait des rencontres, comment dire, intéressantes, mais comme mon anglais se résumait à yes, no toaster, ben, ça limitait les conversations. J'étais soulagée de voir mon ami José qui m'attendait à l'arrêt d'autobus à mon arrivée. Et très vite, toutes les deux, on est devenus inséparables. Partout où on allait, au boulot, dans les parties, les cafés, à l'épicerie, c'est comme si on était à la maison quand on était ensemble. Comme si on avait formé une bulle. Et il y a des gens qui s'y ajoutaient et d'autres qui repartaient. Mais notre bulle francophone, c'est toujours là qu'on pouvait être complètement loin. J'ai tenu promesse faite à ma mère et je suis revenue à la maison pour Noël. Mais en avion cette fois-là, pas question de revivre le cauchemar de l'autobus. J'ai terminé mon cégep. Puis quand est venu le temps de décider et de choisir quelle université choisir, j'ai décidé de retourner en Colombie-Britannique et d'étudier en anglais. À ce moment-là, je ne comprenais pas vraiment que de cueillir des cerises en anglais n'était pas exactement la même chose que d'écrire une dissertation en anglais. Et quand j'ai rencontré Jake, il ne parlait pas français. Ça ne me dérangeait pas. Je le trouvais tellement beau, avec ses épaules de style coureur des bois et son petit air décontracté. J'ai pas insisté pour qu'il apprenne le français. Et maintenant, 20 ans plus tard, c'est comme s'il y a une partie de moi-même qu'il ne connaîtra jamais vraiment. À ce moment-là, dans ma vie, j'étais tellement déterminée à parfaire mon anglais que j'avais oublié que mon identité est francophone. Et qu'à un moment donné, j'aurais besoin de retrouver ma bulle comme celle que nous avions, José et moi, à l'été de nos 19 ans. Au fil des années, à chaque fois que je retourne au Québec visiter ma famille, je comprends de plus en plus que ma maison est ici, que j'aime ça aller là-bas, que c'est facile, c'est familier, mais que je n'y appartiens plus vraiment. Et que ma bulle francophone, je dois l'avoir ici, en Colombie-Britannique. C'est pour ça que je m'implique dans les activités francophones du centre. Je sais bien que c'est peut-être pas fait pour tout le monde, mais pour moi, le temps d'un repas et d'une chanson, ça me permet de retrouver cette bulle-là. Et ma bulle, c'est vous autres.

0: Mon nom, c'est Isabelle. Je suis membre de l'Association francophone. Puis je me suis fait demander pour être dans le théâtre. J'ai dit oui. Je fais un rôle d'enseignant. Non, enseignant. Puis je parle en anglais avec une Française. Puis je la demande si elle parle le bon français. Ou c'est le français du Québec. Puis elle s'enrage.
1: I'm the French-speaking interpreter from the Provincial Language Services. You asked for my services this morning around 10 o'clock.
2: Let me see.
1: You're a bit early, and the neurologist is 10 minutes behind in his rounds. You'll have to wait.
2: Okay, but may I know a little bit more about the patient and the medical situation so I can better prepare myself in the assignment?
1: The patient's name is Madame Vidal.
2: Mm-hmm.
1: She had a mini stroke this weekend while visiting her son. She was very lucky. He was the one doing the driving when she started going blind in one eye. 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The doctor would like her to better understand her condition and recovery period better. Her son couldn't come in and do the interpreting today because he's at work. And I think Madame Vidal has a few questions for the neurologist as well.
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1: Sure, she's down in room 415B.
2: Okay, thank you.
1: Can I ask you a question before you go?
2: Sure. Sure.
1: Do you speak the real French?
2: What do you mean?
1: Well, you know, do you speak the French from Quebec? Or the French from France? The real French.
3: Ça, mesdames et messieurs, c'est comme dirait Guillaume Lepage, la question qui tue. Je l'ai entendue mille fois, cette question-là, avec des variantes plus ou moins faciles à avaler pour mon ego.
2: Where are you from? I've learned French, but it's Parisian French.
3: Do you speak the good French?
2: What kind of French do you teach at the association?
3: Comme s'il y en avait un bon puis un mauvais.
2: Au début, quand tu l'entends, la question te déstabilise un peu. Parce que tu ne sais pas d'où elle vient. De l'ignorance ou d'un préjugé appris à l'école ou dans les médias. Mais quand ça fait 40 ans que tu l'entends, tu n'es plus capable de l'encaisser sans rien dire.
3: Listen. If I said to you, I don't hear an Oxford accent, therefore I guess you don't speak the real English, how would you respond to that comment? 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
1: I'm sorry. Again. Thank you. Merci.
4: On y est quand tu es prête.
5: OK. Ben moi, c'est Diane Descaries. Je suis membre de l'Association francophone et je participe à la pièce Les mots, au-delà des mots, Beyond Words. Mon personnage est celui de Pauline Bélanger, qui est l'une des membres fondateurs de l'Association francophone de Camel River. Alors, Pauline est maintenant âgée de 87 ans. Elle est encore vivante et je vais personnifier Pauline. Alors, c'est un peu stressant parce que Pauline va être dans la salle et je ne veux surtout pas lui faire honte.
6: Madame Pauline Bellinger.
7: Tu es prête?
8: Oh, je suis plus.
7: Pense à tes enfants. C'est pour une expression.
6: Oui. I thought we already have the French immersion program in our schools. What is it you want now, Madame Bellinger?
8: Section 23 of the Canadian Charter of Rights and Freedom of the Constitution of Canada guarantees minority language educational rights to French-speaking communities outside of Quebec, as is our previous request of May 29, 1980. We have enlisted the required 10 plus students whose parents wish their children's education to be conducted in the French language.
6: Before we spend any money on that program, the school board will have to evaluate the level of French of the children on your list. And after that, we'll have to hire a qualified teacher to teach those children. And that is not a sure thing. So in the meantime, I suggest you think about enrolling your children in French immersion. The final decision will be announced on May 26. 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
4: Bonjour, je m'appelle Jeanne Landry, je suis la directrice générale de l'Association francophone de Campbell River. Et c'est moi qui a fait la demande, écrit la demande de financement pour ce projet théâtral communautaire bilingue. Une belle folie qui virait à une très belle production et très satisfaisant pour tout le monde, grâce surtout à la metteur en scène Émilie Leclerc. Je pense que les attentes de tout le monde étaient raisonnables, mais avec son expérience, on a vraiment surpris les gens de la communauté de Campbell River et de Comox. Il y a eu deux présentations et moi, je jouais dans une scène qui s'appelait « Do you speak the real French? » qui est basée sur mon expérience. Moi, j'étais interprète dans le milieu de la santé et j'allais dans les hôpitaux pour aider des gens qui étaient malades et qui ne parlaient pas l'anglais. Et je m'étais fait demander à l'hôpital si je parlais le joual ou le vrai français, celui de France. Je suis restée très professionnelle, mais dans ma scène à moi, je reste professionnelle, mais j'ai un petit moment où je dis, mais quand est-ce qu'ils vont nous arrêter de nous poser cette question idiote qui probablement arrive du colonialisme des Anglais contre les Français. Alors ça, c'est la scénette du You Speak the Real French et j'ai eu beaucoup de plaisir à la faire et à l'écrire. On a présenté la pièce à Campbell River en premier le 16 février et le 17 février à Comox. Et on a eu après les présentations, on ouvrait. On avait une période où est-ce que l'auditoire pouvait poser des questions aux acteurs et à l'équipe de production. Et les plus beaux commentaires qu'on a eus, c'était qui témoignaient du fait qu'on avait fait une bonne job, si vous voulez, c'est que les gens nous demandaient quand est-ce que vous allez en tournée, est-ce que vous allez présenter ça partout en province, ne comprenant pas qu'il y a quand même des contraintes de production. Et on avait un questionnaire dans le programme. Et je vais vous lire quelques commentaires parce que je vous avoue que les gens, il y avait 5 petits visages, des émoticômes, comme on dit, puis c'est, on frappe très fort le 5, le 4, le 5, le 4, le 5, des fois 6, quand il n'y a pas de sixième. Alors, il y a toutes sortes de commentaires. A remarkable community creation, wonderful show, so moving, touching, thank you, educational too, fantastic, would love to see more, thank you for bringing such passion and culture and bridging the gap in BC for our bilinguals. Très excellent, émouvant. Même mon adolescent a adoré le spectacle. Merci beaucoup. Incroyable travail de la part de toute l'équipe. J'espère qu'il y aura d'autres représentations. Merci l'Association francophone de Campbell River. C'était génial. J'ai aimé que c'était écrit en français et en anglais. Fantastique, merci de la vérité très très touchante de voir des aspects de ma vie sur scène, surtout la bataille de parler français en famille. Les gens se sont reconnus dans une ou plusieurs scénettes. Ça a été un grand succès. Une des forces de Au-delà des mots, Beyond Words, c'est que les gens se sont reconnus dans une ou plusieurs scénettes. Il y en avait 12. Et ça a été une force de la pièce de théâtre. L'autre qui a été important, c'est le fait que la pièce était surtitrée. Quand on parlait en français sur scène, il y avait des surtitrages en anglais et l'inverse. Quand on parlait en anglais, il y avait des surtitres en français. Et les gens ont beaucoup apprécié les surtitrages. I enjoyed the humor and excellent writing. As an anglophone, I appreciated the surtitles and bilingual script. Et je n'ai jamais vu quelque chose comme ça. C'est trop cool. J'aime la langue française et on ne l'entend pas assez ici. très près de ce que l'on vit comme francophone minoritaire en Colombie-Britannique depuis longtemps. Alors ça, pour moi, c'est le témoignage que cette pièce de théâtre-là a résonné avec les gens. Et ça serait bien qu'on puisse la présenter, mais la logistique, c'était des acteurs et des actrices amateurs. Et ça coûte cher faire des tournées.
9: Now a word on the Official Languages Act. 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The Canadian Charter of Rights and Freedoms and the Official Languages Act guarantee the equality of status and use of English and French in Canadian society. Le français et l'anglais jouissent au Canada d'une reconnaissance constitutionnelle et démocratique. La Charte canadienne des droits et libertés et la loi sur les langues officielles garantissent l'égalité du statut et de l'utilisation du français et de l'anglais dans la société canadienne. Cette loi, adoptée lorsque Pierre Trudeau était premier ministre, devrait bâtir des ponts entre les deux solitudes de l'époque. Lorsque le gouvernement du Canada opérait en anglais et, sauf exception, n'offrait ses services que dans cette langue. Lorsque de la première présentation de la loi au Parlement, en 1968, Pierre Elliott Trudeau souhaitait que le Canada français puisse survivre non en se repliant sur lui-même, mais en réclamant sa part entière de chaque aspect de la vie canadienne, et que le Canada anglais puisse tirer le plus possible des avantages qu'il y a à vivre dans un pays qui a appris à parler deux des langues les plus répandues dans le monde. 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